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2: Bienvenue pour l'autre programme Zout la voix, zout la sazis. Aujourd'hui, le programme fait nous rencontrer Madame Marinella Azemia, un dirigeant société civile et NGO qui bien connu ici Cécile. Il impliquait dans plusieurs années de développement de la communauté, l'encouragement pour bonne madame, droit humain, l'initiative La Paix et l'organisation L'Amitié Internationale. 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
1: Vous pouvez toujours écouter nos programmes, Zot la voix, Zot la sagesse. 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
0: Et oui, le temps pour ça la journée, Madeline faisait hypo comme ça. Aujourd'hui, nous pour expérience, nous, elle est ensoleillé avec Divo qui pour souffler direction Sidé, sa vitesse 15 à 30 km par l'air. Et le côté de la mer, pour agiter à très agiter, température maximum pour aujourd'hui, 29 à 30 degrés centigrades, l'humidité est 70 à 75%. Et l'autre côté mouvement marée, en ce moment nous déjà en bas un marée bas et à partir 11h37 là bon matin nous pour aller en bas un mario qui pour 1.3 mètres. Marée bas li pour à partir après-midi 5h43 qui pour 0.8 mètres et l'autre mario il pour tantôt à partir 10h59 du soir qui pour 1.2 mètres et soleil pour coucher tantôt 6h30 du soir. Et voilà, ça c'est nos prévisions, les temps pour ça, la journée mardi, les 9 juin.

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1: Et oui, un petit update de nos prévisions, les temps pour ça, la zone est mardi, elle est 9 The weather for today will be sunny intervals. The wind will be blowing southeast at a speed of 15 to 30 kilometers per hour. As of the sea will be slight to moderate. The maximum temperature for today is 29 to 30 degrees Celsius. Humidity is 70% to 75%. And as of the tide, we will have a high tide at 11:37 a.m. at 1.3 meters. Low tide will be at 5:43 p.m. in the afternoon at 0.8 meters. Next high tide will be in the evening at 10:59 p.m. at 1.2 meters. And the sun will set tonight at 6:13 p.m. And that is the weather forecast for today. 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

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Et 8h, nous prenons l'animation jusqu'à 9h bon matin. Et 9h, c'est chaud le matin qui vous prend l'antenne. Et c'est chaud le matin, allez jusqu'à midi. Et c'est chaud le matin, il pourrait être dominé par l'Assemblée nationale qui pourrait dire qu'à partir Île du Port. Et midi, c'est lunch qui démarre. Et c'est lunch pour aller jusqu'à 3h après-midi. Et dans ce lunch, à partir de midi 5, nous pouvons passer l'annonce 5 messages, suivi midi et demi, le bulletin nouvelle pour midi la journée. Et après ça, nous passons le message de mort. Et nous prenons nos sélections quoi des tentes. Et ça, c'est les mélodies françaises. Et désir, nous pourrons retourner à partir du port pour continuer à ce travail, l'Assemblée nationale. Troisième jusqu'à 6h, c'est à présent l'ambiance tropicale qui prend l'antenne. Et l'ambiance tropicale est toujours dominée avec l'Assemblée nationale. Et 6h, c'est pas l'autre qui est soirée avec Radio Cécile à présent qui démarre. Et soirée démarre toujours avec bulletin nouvelle en anglais qui suivent 6h30 avec un message l'amour. Et c'était nos bulletins nouvelles en créole qui poursuivent avec nos premiers programme de soirée, et ça c'est l'hospitalité. 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Et 8h30, nous prenons notre deuxième programme, et ça c'est Topic Conversation. Et dans Topic Conversation, nous pouvons faire activité 50 ans l'indépendance avec secrétaire principal gouvernement local, et 7e édition volontaire Volunteers Award avec Tessa Anderson et Chantal Hélène. Et 9h30, nous prenons l'animation jusqu'à 10h. Et 10h là, nous pouvons dire au revoir, mais tout de même, nous pouvons quitter avec le programme qui est retiré de la CIV Radio Cécile. Ainsi bien qu'il diverse la musique qui pourra être compagnie pendant la nuit jusqu'à grand matin.

0: Et oui, chers auditeurs, voilà, c'est ça qui nous prend dans le Radio CCL pour partager avec vous aujourd'hui. Sable aussi nous diverses la musique qui nous prend aussi en main pour où n'est pas le droit côté. Faut espérer que vous avez passé un très bon moment de nos compagnies.
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0: 20 août, avant célébration 50e anniversaire de l'indépendance. 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

Oui, je vais demander une excuse pour ça. Mais tout de même, nous nous conseillons toujours avec nos programmations ici, Radio Cécile. Notez qu'à partir de 7h30, mon premier jour de direct pour suivre nous, résumer nos pays en français avec Jasmine Nadeau.

Messieurs, dames, bonjour et bienvenue pour ce résumé des informations pour ce mardi 9 juin 2026, présenté par Jasmine Talma. La Cour suprême a entendu les arguments concernant la question de savoir si la commission d'enquête sur les émeutes en prison devrait cesser la retransmission en direct de ses audiences à la télévision et sur Internet. L'avocate Edith Wong, représentant la Commission des droits de l'homme et le bureau de l'Ombudsman, a soutenu que les diffusions en direct pourraient porter atteinte aux droits et à la sécurité des témoins et interférer avec les enquêtes en cours. Elle a indiqué que les travaux de la commission peuvent se poursuivre, mais sans retransmission en direct. Cependant, l'avocat Basil Waro, représentant la commission, s'est opposé à cette demande, affirmant qu'aucun droit à la vie privée n'est violé et que les diffusions publiques ont contribué à renforcer la transparence et la confiance dans l'enquête. Le juge Gustave Daudin devrait rendre sa décision sur la requête la semaine prochaine. Le ministre des Affaires étrangères et de la Diaspora, Barry Faw, a reçu l'ambassadrice Tran Tituttin lors d'une visite de courtoisie à son bureau à la Maison Keo de Quincy à la veille de la présentation de ses lettres de créance en tant qu'ambassadrice du Vietnam aux Seychelles. Les deux diplomates ont évoqué les valeurs communes qui unissent les deux pays, notamment leur engagement en faveur de la paix, du développement durable et du bien-être de leur population. Ils ont également exploré les moyens de renforcer la coopération entre les Seychelles et le Vietnam, y compris la possibilité d'un régime d'exemption de visa pour les détenteurs de passeports ordinaires des deux pays. Le ministre Faw et l'ambassadrice Tran Tituttin ont en outre discuté de la possible relance de l'accord de services aériens existant entre les Seychelles et le Vietnam, une initiative qui, selon eux, contribuerait à stimuler le tourisme et à faciliter les échanges commerciaux et économiques. Par ailleurs, ils ont examiné les possibilités d'échange d'expertise dans plusieurs secteurs, notamment le commerce et l'investissement, la culture, le patrimoine, la pêche, l'agriculture, l'économie bleue et la numérisation. Les deux parties ont également exprimé leur intérêt pour le renforcement de la coopération militaire. Le programme de l'Assemblée nationale pour aujourd'hui et demain comprend une question à réponse prioritaire ou PNQ déposée par le chef de l'opposition.

M. Bernard Georges interrogera la ministre des Affaires sociales, de la Famille et de l'Égalité, Pamela Charlette, sur les raisons pour lesquelles la Home Care Agency informe les aides à domicile âgées de 63 ans et plus bénéficiant d'une pension de retraite ou la sécurité sociale qu'ils doivent cesser de travailler. La ministre répondra également à d'autres préoccupations liées à ces décisions. La ministre Charlette répondra en outre à d'autres questions des membres de l'Assemblée nationale relevant de son portefeuille. La ministre de l'Environnement, du Changement climatique et de l'Énergie et des Ressources naturelles, Marie-Mée Jérémy, sera également présente devant l'Assemblée pour répondre à des questions relatives à son ministère. Par ailleurs, deux projets de loi sont inscrits à l'ordre du jour des débats de la semaine. Le projet de loi sur la commission visant à mettre en œuvre les recommandations de la TRNUC, ainsi que le projet de loi sur l'Agence de lutte contre les drogues 2026. Enfin, le député de English River, Andy Lamonté, présentera une motion appelant le gouvernement à prendre en considération et à mettre en œuvre les motions adoptées par l'Assemblée de la jeunesse. Et pour finir, dans les nouvelles à l'étranger, l'Iran et Israël ont annoncé la fin de leur attaque après leur premier échange de tirs directs depuis le cessez-le-feu d'avril. L'Iran a déclaré avoir mis fin à ses opérations militaires après avoir infligé ce qu'il a qualifié d'une riposte douloureuse aux frappes israéliennes, tandis que le premier ministre israélien, Benjamin Netanyahou, a affirmé qu'Israël suspendait ses tirs pour le moment, tout en avertissant que le conflit avec Iran et le Hezbollah n'était pas terminé. L'escalade a débuté après que Iran a lancé des missiles sur Israël en représailles à une frappe israélienne sur Beyrouth. Israël a riposté par des frappes aériennes contre des cibles militaires en Iran, notamment des installations liées à la production de missiles balistiques. Des victimes ont été signalées en Iran et au Liban. Le président américain Donald Trump a déclaré avoir personnellement exhorté M. Netanyahou à ne pas riposter davantage, évoquant les négociations en cours avec Téhéran. M. Trump s'est dit optimiste quant à un éventuel accord avec Iran et a averti que la reprise des combats pourrait compromettre les efforts diplomatiques. Malgré cette pause, les tensions restent vives, les deux camps menaçant de nouvelles actions en cas de nouvelle attaque. Et voilà, messieurs, dames, c'est avec ça que nous arrivons à la fin de ce résumé des informations pour ce mardi matin. Restez avec la SBC pour plus d'informations à 12h30, à la télé et à la radio. En créole, je vous souhaite de passer une très belle journée.

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en prévision à l'étang pour tantôt il pour partiellement niaiser avec divan qui pour sortir dans direction Sidès, vitesse 10 à 25 km/h et température minimum qui pour 25 à 27 degrés centigrades et l'humidité pour 75 à 80%. 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partiellement nuancé avec divan qui sorti dans direction Sidès, vitesse 15 à 30 km/h et température minimum 24 à 26 degrés centigrades, tandis qu'il y a l'humidité 75 à 80% et conditions

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2: 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Et travail, il répond demain bon matin, 9h. Alors, ça l'est exactement une minute après 5h après-midi. Si l'on rajoute ce soir, encore un petit moment, nous passons nos bulletins, nos informations en français.

Mesdames, mesdemoiselles, messieurs, bonjour. Vous êtes à l'écoute de John Florentine pour votre bulletin d'information pour ce mardi 9 juin 2026. Le titre, 45 aides à domicile retraitées parmi les 3866 enregistrées selon l'agence de soins à domicile. Errol Fonseca conteste devant la Cour constitutionnelle la légalité de 5 commissions d'enquête. Les Seychelles consolident leurs liens diplomatiques avec l'Italie et le Vietnam. 23 jours depuis que l'OMS a déclaré l'épidémie d'Ebola urgence sanitaire mondiale et à l'étranger, Zelensky propose une rencontre avec Poutine et un cessez-le-feu pour relancer les négociations de paix. Les détails. Parmi les aides à domicile inscrites auprès de l'agence de soins à domicile, 450 sont des retraités âgés de 63 à 82 ans. Cette précision a été apportée ce mardi matin à l'Assemblée nationale par la ministre des Affaires sociales, Pamela Charlette, en réponse à une question du chef de l'opposition, Bernard Georges. Celui-ci souhaitait savoir si certaines aides à domicile âgées de 63 ans et plus pouvaient être exclues de leur activité.

La ministre a rassuré qu'aucune interdiction automatique liée à l'âge n'est appliquée. Les évaluations sont menées pour s'assurer que chaque aide à domicile reste physiquement et mentalement apte à exercer ses fonctions. À l'issue de ces contrôles, seulement 5 aides à domicile retraitées ont été jugées inaptes à poursuivre leur travail. Le renforcement des relations entre le Seychelles et l'Italie était au cœur d'une rencontre tenue ce matin à la State House. Le nouvel ambassadeur d'Italie accrédité aux Seychelles, Vincenzo Del Monaco, a présenté ses lettres de créance au président de la République, le docteur Patrick Hermini, lors d'une cérémonie officielle. Conformément à la tradition diplomatique, l'ambassadeur et le chef de l'État ont ensuite échangé sur les moyens de consolider la coopération bilatérale entre les deux pays dans plusieurs domaines d'intérêt commun. Vincenzo Del Monaco devrait s'assurer ses fonctions aux Seychelles pour un mandat de 3 ans. L'ancien ministre des Affaires internes, Errol Fonseca, a soumis une pétition auprès de la Cour constitutionnelle contre les 5 commissions d'enquête établies parce que, selon lui, elles ne sont pas conformes à la Constitution. Errol Fonseca, qui fut ministre des Affaires internes dans le gouvernement précédent, a introduit une pétition auprès de la Cour constitutionnelle contre les 5 commissions d'enquête car, selon lui, ces commissions n'ont pas été établies conformément à la Constitution. M. Fonseca a également déposé une motion demandant la suspension de ces commissions jusqu'au jugement de la Cour. L'avocat de M. Anthony Derjac a déclaré que ces commissions d'enquête ont été constituées en vertu d'une vieille loi coloniale datée de 1962. Depuis 23 jours, l'Organisation mondiale de la santé a déclaré l'épidémie d'Ebola comme une urgence de santé publique de portée internationale. Aux Seychelles, aucun cas confirmé n'a été enregistré et aucune transmission locale n'a été signalée. Mais les autorités sanitaires restent particulièrement vigilantes. Le docteur Jude Gédéon, commissaire à la santé publique, précise que le gouvernement a réactivé son plan de préparation et de riposte à Ebola. Les mesures incluent le renforcement de la surveillance, l'amélioration de la préparation au point d'entrée et le maintien de protections strictes pour la santé publique à travers toute l'archipel. Le bureau du président annonce la nomination de Brigitte Glibumu au poste de directrice générale de la Mental Health Agency. Psychologue clinicienne de formation, elle possède une solide expérience dans les services de santé mentale, le leadership et l'engagement communautaire. Avant sa nomination, elle travaillait au ministère de la Santé où elle intervenait notamment dans l'évaluation psychologique, la prise en charge des patients, les interventions de crise et le développement des programmes de santé mentale. Elle prendra officiellement ses fonctions à partir du 1er juin 2026. Par ailleurs, le bureau du président a annoncé aujourd'hui la nomination de Lindy Leon au poste de directrice générale du National Institute for Science, Technology, Innovation et NISTI. Sa nomination devrait renforcer les efforts de l'Institut pour promouvoir la science, la technologie, la recherche et l'innovation au service du développement durable et des priorités nationales de Seychelles. Sa prise des fonctions est effective à partir du 1er juin 2026. Il est maintenant 9 minutes après 19 heures. Maintenant, pour les actualités à l'étranger, au Kenya, la police a utilisé gaz lacrymogène et canons à eau pour disperser des manifestants s'opposant à un centre de quarantaine Ebola soutenu par les États-Unis, malgré une décision de justice suspendant le projet. Au moins 6 personnes ont été arrêtées et des débris en feu ont été observés sur les routes. Le projet d'un centre de 50 lits sur une base militaire suscite une forte colère parmi les Kenyans, certains accusant les États-Unis de transférer les risques liés aux épidémies de la région. La semaine dernière, 2 personnes avaient déjà été tuées lors des manifestations similaires. Les opérations de secours se poursuivent dans le sud de Philippines après le séisme de magnitude 7.8 qui a frappé l'île de Mindanao lundi matin. Selon les autorités, au moins 37 personnes ont perdu la vie et 487 autres ont été blessées. Les secours craignent toutefois une aggravation du bilan à mesure que les équipes atteignent les zones les plus touchées. Le tremblement de terre a provoqué l'effondrement de bâtiments, des glissements de terrain et d'importants

peu du mur de défense marocain au Sahara occidental. Il était le fils de Mohamed Abdelaziz, dirigeant historique du Polisario et président de la République arabe Saraoudi démocratique jusqu'à son décès en 2016. Deux autres membres du Front Polisario ont été également tués. Le Front Polisario a décrété 3 jours de deuil national. Le Polisario indique qu'ils sont morts au combat lors d'une attaque contre le dispositif de défense marocain. Des sources médiatiques récentes rapportent qu'une attaque de drones marocains serait à l'origine de sa mort et de celle de ses compagnons. Et voilà, ainsi s'achève l'actualité pour ce mardi. Bonne fête soirée à toutes et à tous.

0: Eh bien, voilà, c'était les infos, des informations présentées pour vous par John Florentine. Il est déjà 11 minutes après 17 heures et vous êtes toujours à l'écoute de la radio CCR, l'ambiance tropicale. Et maintenant, on va passer sur pas mal de promos.
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3: 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Alors, jusqu'à ce qu'il nous rejoigne l'autre fois, ici même, là, le Radio CCL. 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

Bonsoir, c'est Soirée avec Radio CCL qui démarre. 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Et oui, bienvenue à l'écoute de notre soirée avec Radio CCL pour ce mardi 9 juin. C'est Nadège au micro et je serai avec vous jusqu'à 22h ce soir. Nous débutons en compagnie de Telsi qui nous interprète Modifiance.

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8: 20 minutes après 6h de nos soirées avec Radio Cécile, 6h30, nous prenons nos messages la mort. Après ça, c'était nos bulletins nouvelles en créole, quand nous pourrions rencontrer John pour sa bulletin. 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
1: Nous prévisions les temps pour s'approcher 24 heures, tantôt pour passer mon niaisé. Divan 6-10 pour vente avec un vitesse 15 à 35 km par heure, l'emmeil pour agiter. Demain, pendant l'intervalle soleil, divan 6-10 pour vente avec un vitesse 15 à 35 km par heure, l'emmeil pour encore agiter. Nous mouvement marée haut pour 10h59, la soirée, hauteur 1.8 mètres, marée bas pour 5h41, demain grand matin, hauteur 0.6 mètres, l'autre marée haut pour 12h37, demain après-midi, hauteur 1.5 mètres, et l'autre marée bas pour 5h07, demain après-midi, hauteur 0.8 mètres. Soleil pour les 6h22 et pour coucher 6h13. 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N'oubliez des nouvelles pour la soirée. Mon site Exode passe une très bonne soirée. Merci. Continuez à rester là même à l'écoute. 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

0: 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Merci bien pour inviter moi ici au plateau Bozo Cécile. C'est un plaisir pour moi de passer l'état avec vous.
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Voilà, c'était nos derniers programmes pour tantôt. Topique conversation qui nous amène 8 minutes après Never. Bien sûr, nous continuons avec animation et la musique de ce que disait. Tout d'abord, on nous écoute José Charles.

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Lucky Dubé, Different Colors, One People, 51 minutes après Nevers. Aujourd'hui, le 9 juin, nous fêtons Saint Ephrem. Ephrem, né en 306 à Nisibe, en Turquie, de la province romaine de Mésopotamie, il fut chassé de la maison de son père, païen intolérant, pour ses fréquentations chrétiennes. Accueilli par l'évêque du lieu, il devint le fils spirituel et se convertit au christianisme à l'âge de 18 ans. Il fut ensuite ordonné diacre tout en restant humble. Il fonda à Nisibe une école théologique de grand rayonnement. Mais à cause de l'invasion perse qui envahit cette région, il préféra franchir la frontière et s'installer avec son école à Édesse de l'Empire romain. Il composa de nombreux ouvrages, commenta toute la Bible, écrit aussi des poèmes, et il mourut en 373 à Édesse. Saint Ephrem aimait réciter cette prière, « Seigneur et maître de ma vie, ne m'abandonne pas à l'esprit d'oisiveté, d'abattement, de domination et de vaines paroles, mais accorde-moi l'esprit d'intégrité, d'humilité, de patience et d'amour à moi ton serviteur. Oui, Seigneur roi, donne-moi de voir mes fautes et de ne pas juger mon frère, car tu es béni dans les siècles des siècles. Amen. » Ça, c'était la prière de Saint Ephrem. Il disait ça de temps en temps, souvent. Alors, que veut dire Ephrem? Ephrem est d'origine hébraïque qui signifie fructueux.

fait-il aux doubles récompenses? Et quelle est la personnalité du prénom Ephraim? Ephraim évoque une personne protectrice et dévouée. Ephraim est généreux, en demande d'attention et on dit notamment de lui qu'il est tourné vers les autres. Parfois, trop indécis, Ephraim a tout de même toutes les qualités d'une personne à l'écoute d'autrui. La peur de se lancer des défis n'est pas un problème pour lui, qui se donne toujours au maximum afin d'atteindre les objectifs qu'il se fixe. Enfin, les sorties en famille ponctuent la vie d'Ephraim, qui n'apprécie pas la discorde et qui a besoin d'être entouré de ses proches. Sachez qu'il prend un grand plaisir à y participer. Également à noter, il peut être influencé par son environnement. Il faut donc le rassurer en toutes circonstances et savoir lui apprendre à voler de ses propres ailes pour qu'il apprenne à avoir confiance en lui. Bonne fête à tous les Ephraims.

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3: C'est avec beaucoup de plaisir que nous rejoignons encore une fois pour un autre programme Mon Mélodie. 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